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Et maintenant, on aimerait bien demander à des gens qui ont envie de venir danser avec nous. De venir danser avec nous. Et voilà, des couples qui aiment la danse et... Des couples qui aiment ça, quoi. Moi, on me demanderait, je viendrais pas, mais... Et vous allez voir, on va lancer la musique, ça va vous...

excusez-moi. J'espère que j'ai pas interrompu tout le monde. C'est parce que je viens d'avoir une petite idée. Bon, c'est très très bien, Mamie Blue, mais je trouve que c'est un tout petit peu. On pourrait peut-être y aller un petit peu plus. Voilà. Et puis, j'ai pensé à des paroles, mais ça n'engage que moi. Hein.

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0: Bélier, vous retrouvez votre bonne humeur, ce qui vous sied à ravir. Vous n'en demandez pas plus pour être heureux.
1: Taureau, prenez garde. Vous ne maîtrisez pas toujours la portée de vos propos. Tournez 7 fois votre langue dans votre bouche avant de parler.
2: Gémeaux, vous multipliez les initiatives pour être remarqué.
3: Attention, mettez un bémol à vos ambitions pour le moment, vous n'êtes pas en position de force.
4: Cancer, extériorisez vos sentiments, vous vous allégerez les épaules d'un poids trop lourd.
5: Lion, formulez vos émotions, dévoilez vos désirs, vous bénéficierez d'une écoute attentive.
6: Vierge, vous redoublez d'efficacité pour atteindre les objectifs que vous vous êtes fixés.
7: Balance, Mars vous gratifie de ses influences tonifiantes, n'exagérez tout de même pas.
8: Scorpion, vous n'y allez pas avec le dos de la cuillère.
9: Vos propos acides peuvent déclencher une dispute au sein de votre couple.
10: Sagittaire, Mars vous insuffle un fort potentiel énergétique. Profitez-en.
11: Capricorne, savourez les tendres moments qui se présentent. C'est la meilleure façon de vous ressourcer.
12: Verseau, les couples traversent une période épanouissante et harmonieuse. Profitez-en sans modération.
13: Poisson, votre détermination sera votre meilleur atout.
14: Foncez, le succès vous attend.
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0: est 8h10 en temps universel. Et le journal international, c'est avec vous, Guy Templenet.
1: Bonjour à tous. Dimanche 3 mai, c'est la journée mondiale de la liberté de la presse. Une liberté de plus en plus menacée, notamment sur le continent américain, avec un climat hostile pour les journalistes. On en parle dès le début de cette édition. On fait le point aussi sur la situation au Proche et au Moyen-Orient, avec de nouveaux ordres d'évacuation émis par Israël dans le sud du Liban, tandis que l'Iran se dit disposé à la diplomatie ou à la guerre. Une guerre qui est venue mettre le dernier clou dans le cercueil de la compagnie aérienne américaine Spirit Airlines. Elle annonce l'arrêt progressif de ses activités. Et puis on va parler du début hier de la visite du président taïwanais en Eswatini, seul pays africain à reconnaître sa souveraineté face à la Chine. La Chine qui visiblement a tout fait pour empêcher ce déplacement. Une garantie essentielle à l'exercice de la démocratie qui vise à garantir aux journalistes la possibilité d'enquêter et d'informer librement, ainsi que de partager des opinions et des critiques à l'égard des sujets traités. Voilà la définition pour Amnesty International de la liberté de la presse, dont on célèbre aujourd'hui la journée mondiale. Une définition, mais pas une réalité, loin de là. Dans son rapport publié ces derniers jours, Reporters sans frontières faisait même état de son pire constat depuis 25 ans, avec plus de la moitié des pays du monde où la situation est jugé difficile, voire très grave. C'est le cas pour une grande partie de l'Amérique latine, tandis qu'aux États-Unis, l'état de la liberté de la presse est qualifié de problématique, avec des reculs enregistrés depuis le retour au pouvoir de Donald Trump. Carlos Lauria est le directeur exécutif de l'Association de la presse interaméricaine.
2: The Americas is going through a critical phase in which
3: le continent américain traverse une phase critique pour le journalisme, qui est attaqué sur de multiples fronts. Il y a la pression du pouvoir politique, la montée des autocrates, les structures criminelles, le harcèlement judiciaire. Mais il y a aussi un espace public saturé de mensonges et de désinformation. Cela crée un climat hostile aux journalistes, qui sont fréquemment diffamés et discrédités en raison de leur travail. La situation est d'autant plus préoccupante que la violence persiste à l'égard des journalistes. Au-delà des meurtres et des violences physiques, il y a des mécanismes bien plus insidieux qui sont à l'œuvre. Stigmatisation, harcèlement judiciaire et pression économique qui menacent la viabilité même des médias indépendants. Tout cela engendre un écosystème particulièrement hostile, au sein duquel exercer le métier de journaliste implique désormais des risques extraordinaires.
1: Des propos recueillis par Yelena Tomic. De nouveaux ordres d'évacuation émis ce matin par l'armée israélienne dans le sud du Liban. Mais cette fois, ça concerne des localités situées au-delà de la ligne jaune et de cette zone dite de sécurité dans laquelle Israël s'autorisait, malgré cessez-le-feu, à mener des frappes. Des frappes qui ont fait 3 nouvelles victimes hier, selon des médias libanais. Pour ce qui est de l'Iran, on en sait un petit peu plus ce matin sur le plan transmis cette semaine aux médiateurs pakistanais pour mettre fin au conflit avec les États-Unis. 14 points et exigences selon les agences de presse iraniennes. Le retrait des forces américaines des zones proches de la République islamique, la levée du blocus des ports iraniens ou encore celle du gel des avoirs du pays. Alors rien a priori sur le dossier nucléaire, c'est pourtant une exigence américano-israélienne. Ce plan, après l'avoir d'abord très vite jugé non satisfaisant, Donald Trump va bientôt l'étudier, comme il l'écrit sur les réseaux sociaux, ajoutant quand même « Je ne peux pas imaginer qu'il soit acceptable ». Mais la balle est dans le camp des États-Unis, dit de son côté l'Iran, qui prévient être disposé aux deux options, celle de la diplomatie ou celle de la guerre. Une guerre, on l'a dit, on l'a redit, qui perturbe fortement les cours du pétrole à cause du blocage du détroit d'Ormuz. Les prix augmentent et il n'y a pas que dans les stations-service qu'on en subit les effets. C'est le cas aussi dans les aéroports avec la hausse des tarifs du kérosène et Spirit Air.

0: panique qui emploie un peu plus de 11 000 personnes aux États-Unis ne cessait de se dégrader au point d'être placée en procédure de sauvegarde en août dernier. Spirit avait obtenu un accord de principe avec ses créanciers et espérait une sortie de la faillite à l'été 2026. Mais l'envolée des prix du kérosène qui ont presque doublé depuis le début du conflit en Iran a été le coup de grâce malgré des discussions entamées avec l'exécutif américain. Il aurait fallu des centaines de millions de dollars supplémentaires de liquidités pour sauver la compagnie, a expliqué son PDG. L'administration Trump qui a refusé dans la foulée un plan de sauvetage de 2,5 milliards de dollars réclamé par l'Association américaine des compagnies aériennes à bas prix qui s'estime particulièrement touchée par la flambée des prix du carburant.
1: Anne Verdaguet du service économie de RFI. Deux militants de la flottille pour Gaza viennent d'arriver au tribunal en Israël. C'est ce que nous apprend l'AFP qui tient l'information d'une ONG locale. Parmi tous les militants arrêtés jeudi par l'État hébreu alors qu'ils tentaient d'apporter de l'aide humanitaire dans l'enclave, ils sont les deux seuls à avoir été envoyés en Israël pour y être interrogés. Un Brésilien, Thiago Avila, l'un des principaux organisateurs de cette flottille, soupçonné d'activités illégales. Et puis un Espagnol, Saïf Abou Keshek, qui serait, selon le ministère israélien des Affaires étrangères, l'un des dirigeants de la Conférence palestinienne pour les Palestiniens de l'étranger, une association caritative qui est accusée d'être affiliée au Hamas. Saïf Abou Keshek réside depuis 20 ans à Barcelone, où un rassemblement avait lieu hier afin de réclamer sa libération. C'est un reportage d'Élise Gazangel.
2: Face au siège de la Commission européenne en plein cœur de Barcelone ce samedi, la femme de Saïf Abou Keshek, Issa Sali, s'est exprimée face à la presse. Visiblement émue, elle dénonce les mauvais traitements reçus par son mari d'origine palestinienne, de nationalité espagnole et suédoise.
3: Ils ont séquestré la flottille et mon mari dans les eaux internationales face à la Grèce. Et ça me fait penser, où commence alors ce blocus de Gaza? Il commence ici, en Europe? Et donc c'est pour ça qu'on est ici, face au siège de l'UE.
2: Dans la foule, les slogans sont aussi dirigés à l'Espagne, malgré le communiqué du ministre des Affaires étrangères, José Manuel Álvarez, qui dénonce une détention illégale. Cecilia Jefael, retraitée.
4: Pedro Sánchez Álvarez, il dit des choses, c'est très bien de le dire, hein, mais parce que personne ne dit rien. Mais c'est pas suffisant de le dire. Il y a des lois qui ne s'accomplissent pas.
2: Les porte-parole du mouvement estiment que cette détention vise à faire peur et à démobiliser la population, mais ils affirment qu'ils continueront et de justifier. La solidarité internationale n'est pas un délit. Élise Gazangel, Barcelone, RFI.
1: Les corps de deux migrantes retrouvés en France ce matin. Leur embarcation s'est échouée sur une plage dans le Pas-de-Calais alors qu'elle tentait la traversée de la Manche pour rejoindre le Royaume-Uni. Plus de 80 personnes étaient à bord de ce petit bateau. On apprend que 13 sont en urgence relative et 3 autres sont considérés comme étant en urgence absolue. RFI, il est 16h08 à Taipei. C'est le dernier pays d'Afrique qui reconnaît encore la souveraineté de Taïwan, le royaume d'Eswatini, où le président taïwanais a entamé hier une visite officielle avec un petit peu de retard. Lai Ching-de était censé venir il y a 2 semaines, mais ça avait été reporté. La faute à la Chine, nous dit Taipei. Pékin aurait fait pression sur plusieurs pays comme Maurice ou Madagascar pour qu'ils refusent à l'avion présidentiel l'accès à leur espace aérien. Valentin Hugues.
5: Pour Pékin, toute cette opération est vaine, peu importe les ententes avec l'extérieur. Taïwan fera toujours partie de la Chine, répond le ministère des Affaires étrangères, qui exhorte le Royaume d'Afrique australe à revoir sa position. Sur le continent, l'Eswatini est le dernier allié de Taïwan, seul pays d'Afrique à reconnaître la souveraineté de l'île, une position surtout politique, motivée par la volonté du roi. Ce soutien est donc renforcé par cette visite d'État et la signature d'un communiqué conjoint visant à renforcer la collaboration et les relations commerciales entre les deux pays. Sur son compte Facebook, Lai Ching-te évoque un déplacement sans crainte, mais admet tout de même que cette visite a nécessité une préparation diplomatique secrète. Une fois sur place, il publie une photo de lui en descendant de l'avion, le bras levé et le sourire aux lèvres comme un pied de nez aux autorités chinoises. Les Swatini ne semblent pas non plus craindre Pékin, alors que la Chine a récemment étendu son tarif douanier zéro à l'ensemble des pays du continent à l'exception du royaume enclavé, en raison de ses liens avec Taipei. Valentin Huc, Johannesburg, RFI.
1: Un petit mot de football en France, puisqu'on suit la 32e journée du championnat de Ligue 1. Le Havre se déplace sur la pelouse de Lille. Cette 32e journée, elle a commencé hier, et le leader parisien a concédé le nul de partout face à Lorient. Mais pas d'inquiétude particulière pour le club.

0: de la capitale, puisque son principal poursuivant Lens a aussi fait match nul face à Nice, un partout cette fois. Le PSG a toujours 6 points d'avance en tête du classement.
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1: Bonne nouvelle, enfin du moins pour ceux qui aiment ça, le retour de la moutarde 100% française. Et les graines de moutarde sont de retour dans notre pays, nous vous en dirons plus dans un instant. La dernière fabrique de sèche-cheveux en France, malgré des difficultés, Velecta veut repartir et investit dans son développement. Et puis nous irons en Corse également dans cette émission pour aller visiter une station de sport d'hiver qui a bien tiré son épingle du jeu durant cette saison et qui envisage, elle aussi, de se développer. Enfin, un lieu comme on les aime dans cette émission, un café-épicerie inclusif, c'est au Mans que ça se passe et nous irons saluer le travail qui est fait. Le saviez-vous, nous avons eu beaucoup de mal à trouver des graines de moutarde en France, durant plusieurs années, notamment autour du Covid, mais même avant. Et donc, on a importé ces graines de moutarde, notamment du Canada ou d'Inde. Dans l'Aube, Bioster accélère son développement avec une nouvelle usine prévue en 2027 à Dorvilliers et une filiale locale de production de graines de moutarde. Après la pénurie, l'entreprise mise donc sur le 100% français et elle vise une ouverture au public de son prochain site de production. Voici le retour de la vraie moutarde de Dijon dans l'Aube, un reportage de Canal 32.
2: Implanté depuis 25 ans, l'atelier de fabrication de moutarde Bioster poursuit son développement. L'entreprise mise sur deux axes, une nouvelle usine et la création d'une filière locale de graines de moutarde. Jusqu'à présent, la quasi-totalité était importée. Depuis 2023, elle propose des recettes à base de graines de champagne.
3: La pénurie de graines de moutarde en 2021, 22 et 23 même a vraiment créé un déclic et le grand public s'est rendu compte que, et à cause d'une sécheresse au Canada et la guerre en Ukraine en même temps, il y avait plus de graines dans nos supermarchés. Plusieurs agriculteurs nous ont contactés pour cultiver ici en France et autour de l'usine de la moutarde locale.
2: Ce site a été créé en 2021 par la marque belge centenaire Bister. Faute de repreneur, Artus de Bouzy a saisi l'opportunité de diriger l'entreprise avec l'ambition de rapatrier l'approvisionnement en graines locales. Bioster s'est associé à la coopérative Maipi qui fédère une trentaine d'agriculteurs de Champagne.
3: On doit plutôt freiner les agriculteurs parce qu'on a beaucoup de graines, beaucoup d'agriculteurs parce que la moutarde est une super culture pour eux aussi. Et donc pour le moment, on est vraiment à la recherche plutôt de consommateurs que d'agriculteurs. Le rêve, c'est 100% de graines françaises dans tous nos produits Bioster. Aujourd'hui, on doit être à une dizaine de pourcents.
4: Pour garantir qu'il n'y a pas de cohabitation entre une graine qui vient du Canada ou une graine qui vient de France, on commence toujours par la graine française.
2: Le site emploie une vingtaine de salariés. Il produit de la moutarde pour des professionnels, en prestation, ainsi que sous sa propre marque, distribuée dans les magasins spécialisés bio.
3: C'est moins cher en rayon que certaines marques conventionnelles que vous trouverez en grande distribution. Donc, on met peu de marketing, on essaye d'utiliser le bouche à oreille.
2: En 2025, les commerciaux ont été recrutés pour accompagner la mise en service de la nouvelle usine à Dorvilliers. D'un montant de 14 millions d'euros, le site de 4 500 m² sera 4 fois plus vaste. Objectif, renforcer l'ancrage local et soutenir la croissance.
3: Il y a encore plein de choses à faire en France et évidemment à l'export aussi. Aujourd'hui, on n'est pas toujours en mesure de répondre parce qu'on est à l'étroit dans nos locaux. Calendrier espéré, ce serait d'emménager pour la fin de l'année 2027 dans le nouveau bâtiment où il y aura toute la production, le stockage, mais également un centre de visite avec tout un parcours muséal au premier étage avec des grandes baies vitrées qui donneront sur la production. Il n'y a qu'une partie de la population qui fait ses courses dans le réseau spécialisé bio. Je suis persuadé qu'un visiteur sera venu voir comment on fabrique, qu'il sera fidèle à la marque.
2: À terme, Bioster espère accueillir entre 9 000 et 20 000 visiteurs par an sur ce nouveau site dédié à la fabrication de moutarde et de sauce.
1: À Romorantin, dans le Loir-et-Cher, l'entreprise Velecta produit les derniers sèche-cheveux totalement made in France, tous les autres fabricants ayant délocalisé leur production à l'étranger. Malgré un redressement judiciaire récent, l'entreprise est loin d'être à bout de souffle. Bravo aux investisseurs et aux salariés. Un reportage de VDL TV.
5: C'est le made in France et notre savoir-faire qu'on doit mettre en avant.

0: très serein.
1: Où on allait aller, si on restait, si c'était fermé définitivement. Mais bon, tant mieux, c'est repris.
2: Repris, oui, par trois Loiréchériens. Nouveau dirigeant de Velecta, le Blaisois Philippe Mélao s'est allié à deux salariés pour cette reprise. Rose Godet, responsable du site, et Aurélien Gauvin, responsable recherche et développement, devenus tous deux associés.
3: Je disais qu'avec ma collègue et associée, qu'on ne pouvait pas laisser l'entreprise péricliter, disparaître.
4: J'ai pas beaucoup réfléchi en fait, puisque cette société, ça fait 30 ans que je viens tous les matins. Il y a des risques, il y en a toujours. Mais pour moi, ça valait le coup, c'est ce qu'il fallait faire.
2: Une reprise soutenue par les collectivités locales qui a permis de maintenir 17 postes sur 21. L'entreprise Romorantinaise, créée en 1936, est devenue l'un des emblèmes de l'industrie en Loir-et-Cher. Ses sèche-cheveux vendus entre 100 et 280 euros selon les modèles ont acquis une renommée chez les professionnels de la coiffure. Ces derniers constituent 90% des clients de la marque. Si celle-ci doit aujourd'hui faire face à une forte concurrence étrangère, notamment asiatique, son dirigeant croit en ses atouts pour se démarquer.
5: Je pense qu'on arrivera à toucher en tout cas des consommateurs français qui seront sensibles à la fabrication locale. Et ça, c'est notre objectif. Mais également des fabricants ou des professionnels de l'environnement de la coiffure qui apprécient notre produit par sa fiabilité, sa légèreté, sa puissance.
2: L'objectif pour cette première année, atteindre la rentabilité pour pouvoir investir dans de nouveaux projets et développer l'export. La PME espère atteindre 2 400 000 euros de chiffre d'affaires en 2026 et le double d'ici 5 ans.
6: Les vacances d'hiver sont terminées en Corse. La station d'Ascou a su tirer son épingle du jeu en attendant une éventuelle possibilité de développement. C'est en tout cas déjà dans les cartons. Mais la station a su, dès cet hiver, profiter de la venue de touristes. Durant ses vacances scolaires, les retombées économiques bénéficient aux commerçants, bien entendu, et aux professionnels qui travaillent en montagne. Et les projets de réhabilitation et de modernisation pourraient donc dynamiser l'avantage, la fréquentation. Un reportage de TV Paese.
7: Alors apparemment les fichiers météo nous annoncent une belle semaine à venir, donc pourvu que ça tienne. On a de la neige, on a des gens, c'est chouette. Tel engouement montre que on aurait besoin de la deuxième tranche, hein. C'est franchement les gens sont partants quoi.
8: Pendant 25 ans c'est resté fermé et c'est 2015-2016.
7: Puisque par expérience on sait que on fait un grand week-end encore après les vacances d'hiver. Et après, comme il fait beau sur le littoral, la plupart des gens quand même ont tendance à passer en mode plage.
9: Il y aurait peut-être un projet d'avenir, parce que j'ai entendu dire qu'il y avait un projet peut-être d'extension.
7: C'était déjà prévu au départ, quand ils ont réhabilité la station. Ça permettrait déjà que les gens soient moins concentrés au même endroit, donc d'un point de vue sécurité, ça serait important. Et ça permettrait de contenter un plus grand nombre de skieurs, voire même carrément d'en empêcher certains de partir skier sur le continent. La plupart des quadras quincas d'aujourd'hui ont appris à skier sur l'ancienne station et qui maintenant ont des enfants et sont trop heureux de montrer à leurs enfants où c'est qu'eux-mêmes ont appris à skier. Quoi.
8: Continuation, allez, à l'année prochaine. Il n'y a pas de soucis, voilà. Je serai là.
9: Le ski de rando, c'est l'avenir ?
7: Alors, le ski de rando, c'est une pratique qui est bien spécifique. Ça demande une connaissance de la montagne enneigée qui est hyper importante, puisqu'on est sur un domaine qui est non sécurisé. Donc il faut être formé aux gestes de secours, savoir rechercher une victime d'avalanche, savoir lire le manteau neigeux pour éviter de se retrouver sous une avalanche, et ainsi de suite. Savoir consulter les fichiers météo, le BRA, le bulletin de risque d'avalanche, tout ça. Ça demande des compétences bien plus poussé, on va dire, que le ski de descente classique. Et après, il ne faut pas hésiter à faire appel aux professionnels, hein, les guides d'haute montagne qui sont là pour ça aussi. Quoi.
10: J'ai déjà accompagné 3 fois sur le secteur de Ascou. Ça m'a permis de montrer l'activité raquette à neige à des personnes, de faire découvrir cette activité qui est très belle, en plus dans notre région en Corse, avec nos belles montagnes. Et là, ce week-end, je vais encore remonter pour accompagner samedi et dimanche des groupes. Quand il y a des belles saisons comme ça, comme je disais, ça me permet de travailler été et l'hiver. Mais bon, maintenant, ça se fait de plus en plus rare. Cette année, c'est une très belle saison où je peux faire ça. Même l'été, ça me permet de vivre pour la saison hivernale. Mais avec été comme hiver, oui, c'est un très beau métier.
9: Belle journée, un beau soleil, de la bonne neige, c'est présent.
0: Ah oui, oui, très très plaisant. Par rapport à d'autres jours que on a eu des mauvaises journées, là aujourd'hui c'est vraiment excellent. Hein. On aimerait beaucoup que ça se réhabilite en haut, mais bon après il faut attendre, il faut voir.

0: faut voir les aides, il faut voir si c'est possible vraiment de le faire. Bon, pour nous, c'est possible. Maintenant, il faut attendre les autres.
1: Au niveau de cette année, il y a beaucoup d'influence comparé aux autres années?
0: Oui, il y a beaucoup d'influence cette année par rapport aux autres années parce qu'il y a la neige est là, donc forcément, il y a plus de monde.
1: Les chalets qui se redéveloppent, les restaurants qui se remettent à jour, la station qui peut être réhabilitée, le monde y suit, c'est top ça.
0: Ah oui, c'est top, et on aimerait vraiment que ça grandisse encore, mais bon, il faut qu'on attende, on est obligé d'attendre.
2: La boutique, c'est un café-épicerie inclusif, un lieu où les clients sont accueillis par des personnes en situation de handicap. Un lieu, comme on les aime dans cette émission, elle est direction Le Mans avec LMTV.
3: La boutique, c'est un café-épicerie inclusif et solidaire en plein centre du Mans, rue des Minimes. Un projet porté par l'association ADAPI et les équipes des ESAT qu'elle gère.
4: Et qui vend des produits fabriqués dans nos ateliers de la Sarthe ainsi que dans d'autres ESAT du mouvement Une API en France. Ça nous permet de rendre visible le handicap auprès du grand public, mais aussi une question de valorisation. On peut avoir un handicap et en fait on est un citoyen comme les autres.
3: Et on peut faire des produits de grande qualité en circuit court. Emmanuelle confectionne des chocolats à l'ESAT du circuit et dorénavant elle viendra régulièrement vendre ses produits en boutique.
5: Des fois, s'il demande un conseil, ben là, tout à l'heure, il y a un client qui voulait savoir un conseil, ben on est là pour aider pour les clients, tout ça.
6: On vend à peu près tout ce qui est produit de la région de l'ESAT, sur les biscuits salés, sur la bière, sur la confiture, sur le chocolat.
3: Fierté et dignité pour Doriane, Emmanuel et les équipes qui vont se relayer du mardi au samedi, de 10h à 19h, dans l'épicerie et à l'étage, au café. Un lieu qui représente un investissement entre 150 et 200 000 euros sur fonds propres de l'association ADAPI.
7: On n'est pas une entreprise, mais on est un ESAT. Et un ESAT se finance en partie avec l'ARS, mais en grosse partie, et c'est le cas de la boutique, elle se finance par rapport aux revenus de ses ventes. Et donc, il nous faut des clients et on espère en avoir beaucoup.
3: Tous les bénéfices seront réinvestis pour continuer d'accompagner les travailleurs des ESAT. Plus qu'une simple boutique, un modèle pour une vision vraiment inclusive de la société.
2: 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Vous pouvez également nous écouter un peu partout sur toutes les bonnes plateformes de podcasts. Et nous sommes également diffusés par une dizaine de radios locales un peu partout en France. Merci à vous tous de votre fidélité et on se retrouve la semaine prochaine.

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0: qui prenait la première et la deuxième place. Donc on va voir cette semaine s'il garde cette position. Allez, c'est parti, vous êtes prêts? On y va.
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0: intégrer votre fille à notre classe de musique.
1: Tu veux savoir pourquoi ?
0: Elle n'a pas encore le niveau requis en solfège. Même si je vois qu'elle fait de son mieux pour suivre le métronome, elle fait encore pas mal d'erreurs et donc c'est compliqué pour les autres de jouer avec elle.
1: Elle s'entraîne déjà énormément.